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bonjour à tous. Aujourd'hui 10 mai, la bise aux Solanges pour leur fête. C'est aussi la journée commémorative de l'abolition de l'esclavage en France métropolitaine. Les principaux traits de caractère des Solanges sont le dynamisme, la sensibilité artistique, l'émotivité et la détermination. Elles se distinguent également par leur goût pour le domaine spirituel et leur manque de rationalisme. Passons aux événements marquants de ce 10 mai 1963, premier 45 tours des Rolling Stones. 1968, nuit d'émeute au quartier latin à Paris, les barricades se dressent. 1981, élection de François Mitterrand à la présidence de la République face à Valéry Giscard d'Estaing, premier président socialiste élu au suffrage universel. 1990, le TGV Atlantique bat son propre record en atteignant la vitesse de plus de 510 km/h. 1996, une tempête provoque la mort de 12 alpinistes sur le mont Everest en Himalaya. 2006, le président Jacques Chirac instaure une commémoration annuelle pour l'abolition de l'esclavage datant du 27 avril 1848. Du côté des anniversaires à souhaiter, un an de plus pour le comédien Georges Belair, l'actrice, scénariste et réalisatrice française Marie-France Pizier et l'acteur Bruno Volkowitsch. Le dicton du jour, pendant le joli mois de mai, couvre-toi plus que jamais. Excellente journée à tous, à demain.

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2: Bonjour à tous, l'horoscope de ce dimanche. On débute avec les béliers. Vous avez mis le doigt sur ce qui vous dérangeait depuis longtemps. Vous pouvez enfin avancer sereinement. Les taureaux, la présence de vos proches vous apaise et vous redonne confiance en vous. Les gémeaux, vous avez de l'énergie à revendre aujourd'hui dimanche. Ça tombe très bien, on va avoir besoin de vos services aujourd'hui. Les cancers, journée compliquée qui s'annonce. Ça ira beaucoup mieux demain, donc courage. Lion, cessez de procrastiner les lions, vous ne vous rendez pas service. Les vierges, apprenez à déléguer avant d'être dépassés par les événements. Balance, vous avez décidé de prendre les choses en main avec vous, pas de place au hasard. Scorpion, vous balayez les problèmes d'un revers de main, avec vous il n'y a que des solutions. Sagittaire, sous tous les aspects de votre vie, vous brillez les sagittaires. Aucun doute, c'est votre journée, c'est vous le patron en ce dimanche. Capricorne, une chose est certaine pour vous les Capricornes, ce n'est pas aujourd'hui que l'on vous surprendra, vous maîtrisez la situation. Verseau, vos rapports avec les autres s'améliorent de jour en jour, c'est une nouvelle vie qui commence. Et enfin les Poissons, votre entourage est unanime, avec vous l'ambiance est toujours au beau fixe. Avec tout ça, belle journée, un très bon dimanche.
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Bonjour à tous. Aujourd'hui, 10 mai, la bise aux Solanges pour leur fête. C'est aussi la journée commémorative de l'abolition de l'esclavage en France métropolitaine. Les principaux traits de caractère des Solanges sont le dynamisme, la sensibilité artistique, l'émotivité et la détermination. Elles se distinguent également par leur goût pour le domaine spirituel et leur manque de rationalisme. Passons aux événements marquants de ce 10 mai 1963, premier 45 tours des Rolling Stones. 1968, nuit d'émeute au quartier latin à Paris, les barricades se dressent. 1981, élection de François Mitterrand à la présidence de la République face à Valéry Giscard d'Estaing, premier président socialiste élu au suffrage universel. 1990, le TGV Atlantique bat son propre record en atteignant la vitesse de plus de 510 km/h. 1996, une tempête provoque la mort de 12 alpinistes sur le mont Everest en Himalaya. 2006, le président Jacques Chirac instaure une commémoration annuelle pour l'abolition de l'esclavage datant du 27 avril 1848. Du côté des anniversaires à souhaiter, un an de plus pour le comédien Georges Belair, l'actrice, scénariste et réalisatrice française Marie-France Pizier et l'acteur Bruno Volkowitsch. Le dicton du jour, pendant le joli mois de mai, couvre-toi plus que jamais. Excellente journée à tous, à demain.

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2: Bonjour à tous, l'horoscope de ce dimanche. On débute avec les béliers. Vous avez mis le doigt sur ce qui vous dérangeait depuis longtemps. Vous pouvez enfin avancer sereinement. Les taureaux, la présence de vos proches vous apaise et vous redonne confiance en vous. Les gémeaux, vous avez de l'énergie à revendre aujourd'hui dimanche. Ça tombe très bien, on va avoir besoin de vos services aujourd'hui. Les cancers, journée compliquée qui s'annonce. Ça ira beaucoup mieux demain, donc courage. Lion, cessez de procrastiner les lions, vous ne vous rendez pas service. Les vierges, apprenez à déléguer avant d'être dépassés par les événements. Balance, vous avez décidé de prendre les choses en main avec vous, pas de place au hasard. Scorpion, vous balayez les problèmes d'un revers de main, avec vous il n'y a que des solutions. Sagittaire, sous tous les aspects de votre vie, vous brillez les Sagittaires. Aucun doute, c'est votre journée, c'est vous le patron en ce dimanche. Capricorne, une chose est certaine pour vous les Capricornes, ce n'est pas aujourd'hui que l'on vous surprendra, vous maîtrisez la situation. Verseau, vos rapports avec les autres s'améliorent de jour en jour, c'est une nouvelle vie qui commence. Et enfin les Poissons, votre entourage est unanime, avec vous l'ambiance est toujours au beau fixe. Avec tout ça, belle journée, un très bon dimanche.
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0: Bonjour à tous. Aujourd'hui, 10 mai, la bise aux Solanges pour leur fête. C'est aussi la journée commémorative de l'abolition de l'esclavage en France métropolitaine. Les principaux traits de caractère des Solanges sont le dynamisme, la sensibilité artistique, l'émotivité et la détermination. Elles se distinguent également par leur goût pour le domaine spirituel et leur manque de rationalisme. Passons aux événements marquants de ce 10 mai 1963, premier 45 tours des Rolling Stones. 1968, nuit d'émeute au quartier latin à Paris, les barricades se dressent. 1981, élection de François Mitterrand à la présidence de la République face à Valéry Giscard d'Estaing, premier président socialiste élu au suffrage universel. 1990, le TGV Atlantique bat son propre record en atteignant la vitesse de plus de 510 km/h. 1996, une tempête provoque la mort de 12 alpinistes sur le mont Everest en Himalaya. 2006, le président Jacques Chirac instaure une commémoration annuelle pour l'abolition de l'esclavage datant du 27 avril 1848. Du côté des anniversaires à souhaiter, un an de plus pour le comédien Georges Belair, l'actrice, scénariste et réalisatrice française Marie-France Pizier et l'acteur Bruno Volkowitsch. Le dicton du jour, pendant le joli mois de mai, couvre-toi plus que jamais. Excellente journée à tous, à demain.
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2: Bonjour à tous, l'horoscope de ce dimanche. On débute avec les béliers. Vous avez mis le doigt sur ce qui vous dérangeait depuis longtemps. Vous pouvez enfin avancer sereinement. Les taureaux, la présence de vos proches vous apaise et vous redonne confiance en vous. Les gémeaux, vous avez de l'énergie à revendre aujourd'hui dimanche. Ça tombe très bien, on va avoir besoin de vos services aujourd'hui. Les cancers, journée compliquée qui s'annonce. Ça ira beaucoup mieux demain, donc courage. Lion, cessez de procrastiner les lions, vous ne vous rendez pas service. Les vierges, apprenez à déléguer avant d'être dépassés par les événements. Balance, vous avez décidé de prendre les choses en main avec vous, pas de place au hasard. Scorpion, vous balayez les problèmes d'un revers de main, avec vous il n'y a que des solutions. Sagittaire, sous tous les aspects de votre vie, vous brillez les sagittaires. Aucun doute, c'est votre journée, c'est vous le patron en ce dimanche. Capricorne, une chose est certaine pour vous les Capricornes, ce n'est pas aujourd'hui que l'on vous surprendra, vous maîtrisez la situation. Verseau, vos rapports avec les autres s'améliorent de jour en jour, c'est une nouvelle vie qui commence. Et enfin les poissons, votre entourage est unanime, avec vous l'ambiance est toujours au beau fixe. Avec tout ça, belle journée, un très bon dimanche

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0: bonjour à tous. Aujourd'hui, 10 mai, la bise aux Solanges pour leur fête. C'est aussi la journée commémorative de l'abolition de l'esclavage en France métropolitaine. Les principaux traits de caractère des Solanges sont le dynamisme, la sensibilité artistique, l'émotivité et la détermination. Elles se distinguent également par leur goût pour le domaine spirituel et leur manque de rationalisme. Passons aux événements marquants de ce 10 mai 1963, premier 45 tours des Rolling Stones. 1968, nuit d'émeute au quartier latin à Paris, les barricades se dressent. 1981, élection de François Mitterrand à la présidence de la République face à Valéry Giscard d'Estaing, premier président socialiste élu au suffrage universel. 1990, le TGV Atlantique bat son propre record en atteignant la vitesse de plus de 510 km/h. 1996, une tempête provoque la mort de 12 alpinistes sur le mont Everest en Himalaya. 2006, le président Jacques Chirac instaure une commémoration annuelle pour l'abolition de l'esclavage datant du 27 avril 1848. Du côté des anniversaires à souhaiter, un an de plus pour le comédien Georges Belair, l'actrice, scénariste et réalisatrice française Marie-France Pizier et l'acteur Bruno Volkowitsch. Le dicton du jour, pendant le joli mois de mai, couvre-toi plus que jamais. Excellente journée à tous, à demain.
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1: Remontons le temps et arrêtons-nous dans les années 80.
2: 3615 Ulla, le diable au corps.
3: Le Minitel est une invention française qui s'est déployée dans les foyers au cours des décennies 1980-2000. Composé d'un écran et d'un clavier, ce terminal donnait accès à une multitude de services pratiques et informatifs par le biais du réseau téléphonique. Après 30 ans d'activité, la mort du Minitel est imminente. Celle-ci, déjà annoncée, puis repoussée, mais le sursis lui est accordé jusqu'au 30 juin 2012. Les constructeurs du Minitel ont réalisé des prouesses technologiques, tant pour la structuration du réseau Transpac que pour la mise en ligne des bases de données volumineuses. Lancé en 1982, le Minitel a particulièrement prospéré entre 1992 et 1997 avec la mise à disposition initialement gratuite du terminal et l'accès à des services qui ont changé et marqué les esprits de plus d'une génération avec le 3611. Ensuite, le 3615 débarque et des services payants sont là, oscillant entre des vocations ludiques, pratiques, informationnelles et communicationnelles, voire même professionnelles, c'était le but aussi. Qui n'a pas fait sauter sa facture, avec le faux frère de l'Internet?
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0: et arrêtons-nous dans les années 80.
1: 3615 Ulla, le diable au corps.
2: Le Minitel est une invention française qui s'est déployée dans les foyers au cours des décennies 1980-2000. Composé d'un écran et d'un clavier, ce terminal donnait accès à une multitude de services pratiques et informatifs par le biais du réseau téléphonique. Après 30 ans d'activité, la mort du Minitel est imminente. Celle-ci, déjà

0: annoncé puis repoussé, mais le sursis lui est accordé jusqu'au 30 juin 2012. Les constructeurs du Minitel ont réalisé des prouesses technologiques, tant pour la structuration du réseau Transpac que pour la mise en ligne des bases de données volumineuses. Lancé en 1982, le Minitel a particulièrement prospéré entre 1992 et 1997, avec la mise à disposition initialement gratuite du terminal et l'accès à des services qui ont changé et marqué les esprits de plus d'une génération avec le 3611. Ensuite, le 3615 débarque et des services payants sont là, oscillant entre des vocations ludiques, pratiques, informationnelles et communicationnelles, voire même professionnelles, c'était le but aussi. Qui n'a pas fait sauter sa facture, avec le faux frère de l'Internet?
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3: La suite du classement avec dans un instant Katsa et Gabriela numéro 13. Angèle perd une place avec What You Want numéro 14. Et 4 places de perdu pour Taylor Swift à nouveau dans ce hit des auditeurs avec The Fate of Ophelia. Elle est 15e.
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2: La suite du classement avec Bébé Rexha dans un instant et progresse de 6 places, 11e pour New Religion. Mais d'abord, voici Bad Bunny qui perd 3 places cette semaine. Il est 12e.
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4: Le hit des auditeurs continue avec une belle progression pour Vita cette semaine. Elle progresse de 10 places, 9e avec Ça fait mal. On l'écoute juste après Zao et MC Solar. Voici Comme Caroline. C'est 5 places de mieux, ils sont 10e.
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1: Le hit des auditeurs, c'est vous qui faites le classement en votant chaque semaine sur lehitdesauditeurs.com. La suite avec Joe, numéro 6, il progresse de 2 places. Mais d'abord, c'est David Guetta et Teddy Swims, Gone, Gone, Gone, numéro 7. C'est 3 places de perdu cette semaine.
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4: On approche de la fin du classement. Est-ce que Bruno Mars est toujours numéro 1? La réponse dans les prochaines minutes. D'abord, on enchaîne avec Miley Cyrus. Dream As One progresse de 3 places. Elle est 3e. This Is et Théodora perdent 2 places avec Mélodrama. On les écoute juste après. Jack et Carla, là aussi, c'est 2 places de perdu pour La Recette.
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1: Et c'est la fin de ce Hit des auditeurs avec dans un instant Bruno Mars qui reste numéro 1 pour la 4e semaine consécutive. I Just Might arrive dans un instant juste après Shakira qui progresse de 3 places. Elle est 2e avec Zoo. À la semaine prochaine pour un nouveau Hit des auditeurs.
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1: Salut, bienvenue dans le hit des auditeurs. Cette semaine, on a 4 entrées et les deux premières arrivent tout de suite. K-pop Demon Hunters qui entre à la 29e place et Alex Warren qui entre à la 30e place avec Fever Dream.
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1: La suite du classement avec la troisième entrée de la semaine qui débarque dans un instant. Le nouveau Théodora, Miss Kitoko, elle arrive à la 26e place juste après Louane, voici Chien. Elle perd 3 places cette semaine, elle est 27e.
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1: Le hit des auditeurs, suite du classement avec la quatrième entrée de la semaine qui arrive tout de suite, c'est Tame Impala avec Dracula qui entre à la 25e place. On écoutera également juste après Christophe Maé ou encore Oria dans ce hit des auditeurs.
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1: Le hit des auditeurs continue avec Franglish qui perd une place cette semaine des 21e. Tout de suite, voici Matt Pokora quand même. 6 places de perdu pour lui, les 22e.
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3: La suite du classement avec dans un instant Justin, numéro 18, c'est 4 places de perdu. Gims et Théodora avec Spa qui perdent 9 places cette semaine. Mais d'abord, voici PLK Pocahontas, numéro 20, c'est 2 places de mieux.
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2: Le hit des auditeurs suite avec un double Taylor Swift maintenant. 16e pour Elizabeth Taylor, elle progresse de 2 places. Mais d'abord, voici Opalite numéro 17. C'est 9 places de mieux.
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1: La suite du classement avec dans un instant, Katsa et Gabriella numéro 13. Angèle perd une place avec What You Want numéro 14. Et 4 places de perdu pour Taylor Swift à nouveau dans ce hit des auditeurs avec The Fate of Ophelia. Elle est 15e.
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2: La suite du classement avec Bébé Rexha dans un instant et progresse de 6 places, 11e pour New Religion. Mais d'abord, voici Bad Bunny qui perd 3 places cette semaine. Il est 12e.
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2: Le hit des auditeurs continue avec une belle progression pour Vita cette semaine. Elle progresse de 10 places, 9e avec Ça fait mal. On écoute juste après Zao et MC Solar. Voici Comme Caroline, c'est 5 places de mieux, ils sont 10e.
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1: 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La suite avec Joe, numéro 6, il progresse de 2 places. Mais d'abord, c'est David Guetta et Teddy Swims, Gone, Gone, Gone, numéro 7. C'est 3 places de perdu cette semaine.
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2: On approche de la fin du classement. Est-ce que Bruno Mars est toujours numéro 1? La réponse dans les prochaines minutes. D'abord, on enchaîne avec Miley Cyrus. Dream As One progresse de 3 places. Elle est 3ème. DC's et Théodora perdent 2 places avec Mélodrama. On les écoute juste après. Jack et Carla.

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3: Et c'est la fin de ce hit des auditeurs avec dans un instant Bruno Mars qui reste numéro 1 pour la 4e semaine consécutive. I Just Might arrive dans un instant juste après Shakira qui progresse de 3 places. Elle est 2e avec Zoo. À la semaine prochaine pour un nouveau hit des auditeurs.
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Bienvenue sur votre radio préférée. 20h à La Réunion, sur Neo FM. 19h à Mayotte, sur Sun FM. Bonsoir, DJ Moni, DJ Bueni. C'est DJ Yankee avec vous, comme tous les dimanches. 20h, 21h à La Réunion. 19h, 20h à Mayotte. Pour FFF, Flashback Funk Forever, c'est l'émission de Funk sur la bande FM, sur votre radio préférée. Neo FM sur le 104.1 à La Réunion, disponible via l'appli sur Android et smartphone, et également disponible en DAB plus de Saint-André jusqu'à Saint-Pierre. Sun FM également disponible en DAB plus à La Réunion, avec trois fréquences sur Mayotte, 97.8, 94.1 et 102 MHz, que vous pouvez écouter également sur le net, sur le www.sunfm.yt. Le meilleur de la funk. La funk dans tous ses états, disco funk, jazz funk, électro funk, boogie funk, latin funk, j'en passais des meilleurs. C'est tous les dimanches soirs et c'est avec DJ Yankee. Et pour commencer la programmation musicale de ce soir, voici The Commodores avec Squeeze the Fruit.

20h18 à La Réunion. 19h18 sur Mayotte. Flashback Forever, c'est tous les dimanches sur votre radio préférée. À l'instant, Secret Weapon avec Must Be The Music. 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San FM, c'est sur le 97.8, le 94.1 et le 102 MHz. Bonsoir à ceux qui nous écoutent du côté de Musique Plage, à Petite Terre ou à Chiconi.

Vous êtes sur Sun FM à Mayotte et sur Neo FM à La Réunion. Tyrone Bronson à l'instant avec Sticky Situation. Electrofunk sur votre radio préférée.

la meilleure artiste de tous les temps, The King of Pop. La meilleure, bien évidemment, Smooth Criminal et Michael Jackson sur votre radio préférée. Le meilleur de la funk, c'est tous les dimanches soirs. Et c'est sur Neo FM. Et c'est sur Sun FM. Voilà, c'est terminé pour l'émission de ce soir. Je vous donne rendez-vous la semaine prochaine. Même fréquence, 104.1 dans l'Ouest à La Réunion. Et sur le 97.8, le 94.E et le 100 des Maguerts du côté de Mayotte. FFF, Flashback Funk Forever, c'est tous les soirs, dimanche soir, de 20h jusqu'à 21h à La Réunion et de 19h jusqu'à 20h sur Mayotte. Excellente semaine à vous, je vous donnerai de vous la semaine prochaine. Et rappelez-vous d'ici là, que la funk soit avec vous et avec votre esprit.

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